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0: Peut-être que c'est le dernier dimanche de vos vacances. Profitez-en bien, vous êtes levé de bonne heure et du coup, vous allez écouter les 30 titres pop francophones du moment. Tout ce qui se fait de mieux en pop francophone, c'est sur Europe 2 tous les dimanches matins entre 7h et 9h. Louisa va nous rejoindre avant 7h20, on écoutera Soleil Bleu. Zaoui, Stéphane aussi, qui sont 27e avec Love Noir. Et puis avant ça, petite pause dans le classement, voici Bon Entendeur.

Qui sera de retour demain? Ah oui, Coé est peut-être comme vous, il revient de vacances, il reprend le boulot demain avec toute l'équipe, ça va être exceptionnel. Demain, 7h, 11h, Coé sur Europe 2. Et puis, 15h30, 18h aussi, puisque Coé est là deux fois par jour, uniquement chez nous sur Europe 2. Demain, retour des bonnes habitudes, on part au boulot avec Coé, on revient aussi du boulot avec Coé. Ça va être très très sympa. Avant demain, on va déjà continuer ce dimanche matin, 8h approche. Avant ça, on aura Angèle, le nouveau, qui est 17ème du Top France Europe 2, et Manu Chao, titre hors classement.

Le Top France sur Europe 2, c'est tous les dimanches matin. Je suis ravi d'être avec vous en ce 23 août. Il est quasiment 8h. Sébastien Tellier et Juliette Armanet arrivent. Ils sont déjà 13e du Top France Europe 2. Je dis déjà parce que le morceau est sorti il n'y a pas longtemps et il grimpe de semaine en semaine. Ils arrivent après Marine et Pierre Garnier sur Europe 2. 6h.

Europe 2, un petit peu de douceur dans ce monde de brut. Une douceur signée Justin Nozuka, titre hors classement du Top France Europe 2. Et juste après, on reprendra le classement avec Pierre Demar, qui est 7e cette semaine.

0: sera premier du Top France Europe 2.
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0: La question est posée, la réponse sera donnée juste avant 9h. Alors petit point évidemment sur le podium de la semaine dernière. Troisième c'était Tovlo avec Stromae. Deuxième c'était Manon Lisa avec Le Petit Pêcheur. Et premier c'était Jérémy Frérot. Est-ce qu'il y aura du changement? Et bah réponse dans un instant. En tout cas, Oria, elle, est quatrième du Top France Europe 2. On va la croiser ce matin avec Soirée Mondaine.
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Comme promis, elle arrive dans moins d'un quart d'heure. Avant ça, on continue le Top France Europe 2. Qui de Jérémy Frérot ou de Manon Lisa sera numéro 1 cette semaine? La réponse arrive après le plus grand groupe de rock français, celui qui remplit toutes les salles partout où ils vont. Voici Indochine sur Europe 2.

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1: Europe 2, il était cette semaine dans un festival chez nous en France qui s'appelle le VNB Fest. Voici Robbie Williams, bonus Pop Europe 2.

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Dimanche matin, presque 10h sur Europe 2. Avant 10h, un énorme classique pop Europe 2 d'un groupe que j'adore, voilà, que j'aime depuis que je suis petit, Red Hot Chili Peppers. By the way, ouais, il est très très bien ce morceau. On va le partager ensemble après le nouveau Olivia Rodrigo, nouvelle pop Europe 2.

0: Europe 2, est-ce que vous avez eu votre période Linkin Park?
1: Moi, oui. J'avais le nom du groupe tatoué, tatoué, écrit au Tipex sur mon sac à dos à l'école. Linkin Park, Shadow of the Day, Chester Bennington et le reste du groupe arrivent après ce duo exceptionnel. Martin Garrix et Ed Sheeran sur Europe 2.

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2: Bonjour, j'espère que vous êtes en forme ce dimanche matin. En tout cas, vous avez choisi la bonne radio pour l'être. Vous écoutez Europe 2, c'est la playlist Pop Europe 2 qui se poursuit avec Katsai. Et puis celle qui a profité de ses vacances chez elle à la Barbade avec ses enfants. Voici Rihanna, bonus Pop Europe 2.

0: Europe 2, c'est dimanche matin. Et le dimanche, quand on rentre de vacances, en général, c'est un jour dédié aux machines à laver. On attend qu'elles finissent le programme. Et puis moi, je vais relancer la playlist de Pop Europe 2 pendant 30 minutes non-stop avec Alex Warren, Le Nouveau et Offenbach.
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Et la bonne nouvelle, c'est qu'on l'écoute quand même très souvent sur Europe 2, Shakira. Donc peut-être qu'elle arrive dans les prochaines minutes après Clean Bandit et puis le nouveau Alex Warren, Passenger. Nouveauté.

Salut tout le monde, bienvenue sur Europe 2 Pop Radio, très bon dimanche. Votre mission aujourd'hui, évidemment, écouter Europe 2 toute la journée et repérer Shakira. Franchement, ça vaut la peine de rester toute la journée sur Europe 2. 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Voilà, Tame Impala et Jenny sur Europe 2 Pop Radio.

radio le moral un peu voilà, dans les chaussettes, on va pas se le cacher. Si vous êtes sur la route retour à la maison, fin des vacances, vous savez quoi, on va faire la route ensemble, ça va mieux se passer avec Ugel sur Europe 2.

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1: À l'époque, elle est une énorme star mondiale. Elle l'est toujours aujourd'hui, vous me direz. Mais quand elle écrit ce morceau, elle savait pas trop qu'elle allait peut-être devenir aussi crazy. Britney Spears, Bonus Pop Europe.

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0: Bon, alors pas là, peut-être après Another sur Europe 2.

bienvenue sur Europe 2, profitez bien de ce dimanche. Nous on profite à fond, Coé aussi j'imagine, parce que Coé c'est sa rentrée demain, entre 7h et 11h et entre 15h30 et 18h, reprenez les bonnes habitudes. 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Voilà Angèle et Justice sur Europe 2.

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Europe 2 Pop Radio, ça y est, fin des vacances peut-être de votre côté, vous êtes sur la route retour à la maison. Est-ce que vous vous sentez reposé? Est-ce que c'est vrai? Parfois, on part en vacances, on est encore plus crevé quand on revient que quand on est parti. Vous êtes d'accord?

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Vous êtes peut-être sur le chemin retour à la maison, enfin vous êtes sur la route là en ce moment, vous zappez, vous zappez, vous zappez, vous découvrez Europe 2, bah soyez les bienvenus, vous allez voir, on est bien, là c'est la playlist Pop Europe 2 pendant 30 minutes non-stop en plus, avec Freya Sky que vous allez peut-être du coup découvrir, une artiste britannique, voilà Silent Treatment sur Europe 2. 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

je sais, c'est le genre de morceau qui vous fait penser aux vacances pendant que vous êtes justement en train de rentrer de vacances. Mais vous allez voir, c'est bien aussi de rentrer à la maison, de retrouver son lit, sa maison, tout ça, mais vraiment, croyez-moi, bienvenue sur Europe 2, profitez bien de ce dimanche. De toute façon, vous voyez, on fait la route ensemble, on est ensemble avec Manon Lisa qui va arriver très vite et Kin

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0: Europe 2 Pop Radio, profitez bien de ce dimanche. La rentrée peut-être demain, vous avez profité des vacances vraiment jusqu'au bout du bout du bout. On fait la route ensemble avec la playlist Pop Europe 2 pendant 30 minutes non-stop. C'est reparti, Angèle et Tamper City arrivent sur Europe 2.
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C'est la playlist Pop Europe 2 pendant 30 minutes non-stop. Bon, alors, je vous préviens tout de suite, hein, ce morceau va pas vous aider si vous êtes déjà malheureux d'avoir quitté votre amour de vacances. Voici Adieu, Jérémy Frérot.

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Europe 2 Pop Radio, vous êtes de retour de mariage. Alors c'était bien. Bon, après, je trouve ça un peu dommage de se marier fin août. Bah, on n'a plus de budget. Les vacances sont passées. Bah, le chèque ne devait pas être énorme. D'accord. Tove Lo arrive et 21 Pilots.

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2: C'est vrai, on est toujours fiers quand on parle de Daft Punk. La France, Daft Punk Around the World, c'est le Bonus Pop Europe 2. Bienvenue, bon dimanche.

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Europe 2, les Britanniques sont très très forts en musique et je vais vous le prouver puisque là, juste avant 16h20, on va retrouver Coldplay, britannique, Ravine Lenné, britannique, et puis Ed Sheeran, britannique, en compagnie d'un Hollandais pour le coup, Martin Garrix.

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1: Europe 2, cet été, je me suis mis le nouvel album de Bruno Mars. Enfin, il est sorti déjà il y a quelques mois, mais j'avais pas pris le temps de tout écouter, donc j'ai profité des vacances pour le faire. 5 sur 5, hein. Exceptionnel. Voici un extrait de cet album, Bruno Mars, On My Soul. C'est une star pop Europe 2.

0: Avec Europe 2, aucun risque d'avoir la petite déprime du dimanche soir. Oh que non, pour ça il y a la playlist Pop Europe 2 pendant 30 minutes non-stop. Ça va redémarrer avec le nouveau Angèle, les Black Eyed Peas et Thumper City sur Europe 2.
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Demain, il est de retour. Koé et toute l'équipe seront là entre 7h et 11h sur Europe 2. Et puis, entre 15h30 et 18h, puisque oui, Koé est là deux fois par jour sur Europe 2. Il nous a manqué tout l'été. Et bien là, retour avec toute l'équipe. Je peux vous dire que pour les avoir croisés dans la semaine dans les couloirs, vous allez passer une très très belle matinée et une très très belle fin de journée aussi. Allez, retour des bonnes habitudes. Koé tous les matins, 7h-11h et aussi l'après-midi.

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planétaire, et quand je vais vous dire le nom, vous allez voir que c'est vraiment planétaire. Elle a déjà écrit une chanson pour Céline Dion. C'est dingue hein, comme info. Manon Lisa, Le Petit Pêcheur, dans un instant sur Europe 2. Et puis juste avant, un DJ qui nous manque beaucoup, voici Avicii. Hey.

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2: C'est la petite surprise du dimanche soir, les bonus Pop Europe 2. On aime quand on tombe dessus et souvent, ça nous dit quelque chose. Ça faisait longtemps que j'avais pas écouté celui-ci. Voici Robin, bonus Pop Europe 2.

0: Moins d'une minute trente, on va relancer la playlist Pop Europe 2 pendant 30 minutes non-stop avec mon morceau préféré de Coldplay. On va voir si c'est le vôtre aussi. Tiens, Coldplay et Offenbach. 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

Shakira arrive sur Europe 2. Oui, pardon, Shakira. 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Dès que vous entendez Shakira, et je vous l'ai dit, Shakira dans un instant, avec Hips Don't Lie, donc c'est votre chance. La laissez pas passer. Shakira après Sébastien Tellier, Juliette Armanet sur Europe 2.

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Pendant que vous faites votre texto, Maroon 5 nous rejoint après Alex Warren dans la playlist Pop Europe 2.

Demain, préparez bien votre rentrée avec la playlist Pop Europe 2 pendant 30 minutes non-stop. Ça va revenir dans un instant, dans moins de 2 minutes, avec Tom Stromae, Des Fleurs, ça c'est mon tube de l'été.

C'est la playlist Pop Europe 2 là pendant 30 minutes non-stop. Alors dimanche soir, 20h passé, allez, on se dit qu'on a encore de la marge là, pour profiter du week-end et des vacances aussi pour certains. On pense pas à la reprise demain matin pour l'instant, non. Là on se fait plaisir, on veut que du plaisir. Et on se fait plaisir avec Bruno Mars, avec Avril Lavigne et puis ce morceau du gel qui est incroyable, Moving to the Sun sur Europe 2.

0: Tiens, est-ce qu'il y a un piano par ici?
1: Ah voilà, parfait. La playlist pop Europe 2 pendant 30 minutes non-stop. Hey, l'un des morceaux de l'été, ça. Ah ouais, ce beau ça. On écoute Magnétique sur Europe 2, Pop Radio.

En deux, on pense à cet homme qui est parti vivre seul en Italie sur une île. Alors, mais seul. Hein. Pourquoi, à votre avis? Parce qu'il voulait parler à personne. Voilà, tout simplement. Donc pendant plus de 30 ans, personne pour le faire chier. On l'embrasse, le gars. La playlist Pop Europe 2 pendant 30 minutes non-stop. Pierre Demar, juste derrière Manon Lisa avec le petit pêcheur sur Europe 2.

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0: Alors, de vous souhaite un bon courage si vous reprenez le boulot demain. Vous n'avez pas gagné au loto hier soir?
1: Non, bah voilà, bah demain, boulot alors. Bon, en attendant, on se met la playlist Pop Europe 2 en non-stop. Angèle arrive, Marine et puis cette collab Tove Lo, Stromae, on adore. Voici Des Fleurs sur Europe 2 Pop Radio. Évidemment.

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Alors, nous, on pense fort à ce gars qui s'est disputé avec sa femme. Bon, ça arrive. Mais alors, pour se calmer, il est parti marcher 450 km. Ah, là, ça doit user les souliers, attention. Ça fait une trotte, quand même. Olivia Rodrigo arrive après The Chainsmokers avec Coldplay et puis Teddy Swims. On écoute Mr. Know It All sur Europe de Pop Radio. Bonne soirée.

0: C'est sur nous pour vous faire kiffer jusqu'au bout, jusqu'à la fin du week-end, jusqu'à la fin de vos vacances. On se fait plaisir avec la playlist Pop Europe 2 pendant 60 minutes non-stop. La superstar Katy Perry, un classique, juste derrière Free Sky avec Silent Treatment sur Europe 2, Pop Radio.
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Europe 2, alors petite astuce pour prolonger de 10 ans la vie en bonne santé, avoir 3 rapports sexuels par semaine. Ça fait 12 par mois, alors certains diront facile, ouais. D'autres, bon, un petit peu loin du compte, il va falloir accélérer un peu. Là. On écoute Eugel, Miley Cyrus, et puis là c'est Tepper City, on adore. Voici Self Aware sur Europe 2, Pop Radio.

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3: Champion du monde de l'actu est un nageur britanno-nico-australien. Il s'appelle Andy Donaldson. Il s'est lancé un défi d'inger 55 km. Bon, vous allez me dire. Dans une rivière en Australie.
4: Ouais, ouais, ouais 55 déjà... km, c'est à faire quand même. Hein.
3: Ça, ouais. C'est pas ça le plus dur. La rivière est peuplée de plus de 6000 crocodiles.
4: Là, ça change tout.
3: Au bout de 11 heures de nage, il est arrivé à destination.
4: Ouais.
3: Amputé de ses 4 membres
4: par les crocodiles.
3: Non, pas du tout, je déconne.
5: Non, ça va. Est-ce qu'il est allé comment en planche, quoi.
4: Mais j'ai fini quand même.
3: Vous savez que quand un jour on a tourné en Floride et l'équipe, le mec. Sur le bord, il y a des crocodiles partout. Vous savez, ils se promènent, on croit que c'est des troncs d'arbres. Mais...
4: C'est des caïmans, c'est des
6: alligators.
4: Des alligators.
3: Le mec m'a poussé dans l'eau. J'ai cru que j'étais Jésus, j'ai cru que j'allais marcher sur l'eau. De ma vie, je suis jamais remonté aussi vite. Quand j'étais gamin, tu sais, t'es là, t'as du mal avec ton pied sur l'échelle, il glisse. Écoute-moi bien, il n'y avait pas d'échelle, j'ai bondi.
6: Salto.
3: Et le gars, il m'a fait peur. Et
6: tu
3: en
6: l'as
3: fait,
6: allumé, non?
3: Et non, parce qu'il m'a dit, en fait, les crocodiles, c'est pas des animaux très courageux, je vous donne un truc, ils ont très peur. Des gros trucs, et quand c'est trop gros pour eux, ils y vont pas. Et par contre, il m'a dit, il faut éviter les petits cliquetis parce qu'ils pensent que c'est un poulet, un poisson.
6: Et les enfants aussi. Le mec aux États-Unis m'avait dit, les alligators, les enfants, si vos enfants se promènent sur le bord, là par contre, c'est assez gros pour eux.
3: En plus, moi, mes enfants, ils ressemblaient à des poulets à l'époque. Donc, donc ce monsieur va bien, il est en pleine forme. Deuxième champion, un streamer qui s'est vu offrir un soin capillaire et corporel. Peut-être que tu as fait ça quand tu étais en Guadeloupe, Vito, à base de beurre de mangue qu'on se met sur le corps. Sauf que cet abruti a cru que c'était de la pâte à tartiner. Il a commencé à la lécher dans le pot devant les caméras. Et il y avait la dame du soin qui disait, comment on lui dit que ça se mange pas? Comment on lui dit que c'est pour le corps? Voilà, la vidéo après a fait le tour du monde.
4: Et depuis, prendre cher, le
3: il prend cher. Voilà, alors voilà, donc maintenant, moi j'aurais été lui, je ferais une vidéo humoristique pour désamorcer, genre se badigeonner le corps avec du miel.
4: Pas con.
3: Bon, avec sa chance, il serait bouffé par un ours. Et enfin, championne du jour, la Mexicaine la plus jalouse du monde, je vous l'ai dit, il ne faut pas regarder, écoute bien Stouff. Mais ça, Stouff, ça la concerne pas, elle regarde pas dans le téléphone de son chéri. Léonara, qui a poignardé son mari, parce qu'elle a découvert sur son téléphone des photos de sa maîtresse. Petite tenue sexy. Elle lui a dit, t'es une ordure. Elle lui a mis un coup de couteau. La police a été appelée sur les lieux pour démêler l'affaire. Et le mari a dit, mon amour, c'est toi. Et une fois qu'elle a mis ses lunettes, elle s'est rendue compte que les photos, c'était elle plus jeune que son mari avait retrouvé dans l'album et qu'il avait ressorti. Elle ne se reconnaissait pas parce qu'elle avait, elle était plus mince, elle était maquillée, elle était plus jeune. Et donc, elle ne s'est pas reconnue. Voilà.

0: Bon, aïe. Bah écoutez, bon, bah, je pense qu'elle était à côté de son mec plein de sang. Elle dit, bah c'est ballot, chérie. Écoute,
1: je suis désolé.
0: Chérie.
1: Mais c'est vrai que j'étais bonne. Hein.
0: Chérie, je vais les mettre sur mon profil Tinder maintenant que je suis libre. 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
1: Maëva Guénam est enceinte. Ils seront bientôt trois. Maëva Guénam, la personne de télé-réalité hein, qui a parti à Dubaï pour des raisons de climat fiscal, ouais. A révélé attendre un heureux événement. L'ancienne star des Marseillais a dévoilé son petit ventre rond.
2: Oui. Je savais même pas qu'elle avait un chéri.
3: Mais le garde secret, je crois.
1: Voilà, ouais. Ça fait ce qu'elle veut. Maëva Guénam a publié plusieurs photos d'elle et de son ou avec son mari qui apparaît de dos pour préserver son identité. M'étonne. Une échographie du bébé est projetée sur le mur derrière eux, tandis que le faisceau de lumière éclaire la future maman.
4: Oh, c'est beau.
2: Oh, mignon.
1: Travailler ça.
4: Ah ouais, bah on va lui demander si la grossesse se passe bien. Bonjour Maëva.
5: Coucou Mévi.
4: Ah, coucou.
5: Ça y est, je suis enceinte. Je vais avoir un bébé.
4: Oui.
5: Je suis contente.
4: Félicitations. Et comment vous avez réagi quand vous avez appris la grossesse?
5: J'étais choqué.
4: Ah bon?
2: Ah ouais?
5: J'étais choqué. Moi, j'ai cru que j'avais mangé trop de pâtes au début. J'ai dit, Maëva, t'as tapé dans la carbo. J'ai dit, j'y suis allé trop fort. Mais non, j'étais tarpin choqué, frère.
4: Ouais.
5: Frère, j'étais là. J'ai vu la M&M's. J'ai dit, c'est un bébé. Oh.
4: Et est-ce que ça se passe bien, la grossesse?
5: Ça va, merci ma vie.
2: C'est le début.
5: Bah vas-y, je ressemble à un ballon de baudruche qui est gonflé, que j'appuie dessus. J'ai un gros cucu, j'ai les grosses tototes et maintenant j'ai gros ventre. J'aurais préféré être enceinte des fesses. J'aurais pas eu besoin de faire chirurgie, tu vois, de remettre de la graisse à Pablo Minal. Bah, tu vois, j'aurais préféré ça.
4: Bah oui, ça aurait coûté moins cher en plus. Mais bref, vous aimeriez une fille ou un petit garçon?
5: Sur la tête à mes quatre neveux. Je me connais. Moi, j'aurais une filtre.
4: Une filtre? Non, une fille, vous voulez dire.
5: Non, j'aurais une filtre. C'est une fille, mais avec des filtres. C'est livré directement, tu vois.
4: Ah ouais,
5: ça évite de les mettre plus tard.
2: Ah, c'est pratique.
5: Ça évite les complications. Ah voilà, donc vas-y, je suis bien. Mais non, je boude.
2: Qu'est-ce qu'il y a?
4: Pourquoi?
5: Parce qu'en fait, je veux qu'on fasse un selfie.
4: Avec le bébé
5: Je voulais qu'on fasse un selfie.
2: Ouais, mais là, c'est compliqué.
5: Bah, c'est compliqué. J'ai mis la perche selfie de la chouchoute.
4: Non.
6: Maëva.
5: J'avais pas allumé la lumière. J'avais pas rechargé la perche selfie.
2: La perche avec le rond, là.
5: Ah non, tu vois rien du tout. Bisous, Mévi.
4: Bisous, Maëva.
5: Je vous embrasse. Ouais. Je vais manger du botox.
4: Et pourquoi?
5: Comme ça, la sortie, elle aura des belles lèvres.
6: Mais non, ça marche pas comme ça.
5: Si, je l'ai vu. Elle dit que quand les mamans, elles mangent.

0: Lyon 4.
1: Mais encore. Généreux.
2: Je suis même pas sûr.
1: Dimanche. Quand même, si, attends.
2: Mais qui s'intéresse qui?
3: À personne.
1: Ça passe à la télé quand même, c'est sur une grande chaîne. Entre un 2 et un 4.
4: Attends, alors, c'était sur quelle chaîne, tu m'as dit, France 2?
1: C'était France Télé hier soir.
5: Oui, il est marqué.
1: Combien, jeune homme?
5: 1,2 million.
1: 1,2 million. Ouais, là, le coco, il est pas fort. Bravo, jeune homme. Vous êtes plus rapide qu'eux. On ressent la jeunesse, hein.
4: Ouais,
1: les vieux, ils sont en train encore d'enlever les pubs. Elle est où la petite croix, là? ça, c'est mon équipe. Le petit jeune, tac, tout de suite, il l'a trouvé.
3: Mais lui, il fait Sciences Po, alors.
1: Ah oui, Sciences Po, il me l'a trouvé tout de suite. Alors que Corentin, il est dessus. Putain, la croix, elle part
4: pas. J'arrive pas à me connecter à l'internet.
0: Je vais demander à Nikos, mais il est parti chercher.
3: Merci, Théo.
1: 1,2 million. Donc, grosse cérémonie. Donc, j'ai décidé.
4: 1,2 million, ouais, je l'ai.
1: Je vais tester avec vous ce matin sur Europe 2 une nouvelle machine. Nous avons cette machine que nous allons donc créer pour les Molières. D'un côté, le chiantomètre qui détecte les infos chiantes. Donc, dès que je dirai une info chiante,
2: chiantomètre.
1: Et ensuite, j'aurai le connaît pas. C'est dès qu'on connaît pas, vous entendrez.
2: Ouais,
1: voilà. On y va, c'est parti.
2: Allez, vas-y.
1: On y va. Molière. Du théâtre privé. Le procès d'une vie de Barbara Lamballé. Karina Testa, mise en scène. Barbara Lamballé, théâtre Le Splendide. Molière du théâtre public. Le gagnant. I Will Survive de Jean-Christophe Meurice.
2: Oh la vache, putain.
1: Molière de la comédie.
0: Ah, c'est bien, mais non, c'est bien la comédie.
4: Oui, c'est bien ça.
3: Oui.
1: Bon, ça va, c'est bien. Fin de Lancelot Scherrer. Mise en scène par Lancelot Scherrer au théâtre Le Pic. Molière de la création visuelle et sonore. Alors là, attention. La petite boutique des horreurs. Ah si, c'est bien ça. Ça, pour le coup, c'est bien. De Alan Menken.
2: Ouais. Non, c'est pas qui
1: Howard ça. Ashman. Mise en scène, Valérie Lessort. Christian Heck. Scénographie, Audrey Vuong. Costume, Vanessa Sandino. Pascal Langy. Théâtre de la Porte Saint-Martin.
4: Mais c'était les invités, ça, que tu... Non.
1: Comment?
4: C'était les invités, là, qui étaient... Non. Ah, les cadreurs, peut-être.
1: Molière. Molière. De la comédienne dans un spectacle de théâtre public.
4: Ouais. C'est qui?
1: Elsa Le Poivre.
4: Ah, bah si.
1: Dans Écube.
4: C'est la sœur de Vincent Cassel.

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1: Allez, Villa des animateurs, reparlons de la 7ème compagnie sur TF1. Est-ce qu'il y a des personnalités de la villa? Vous regardez, on a qui? On a Jeff Tuch, je crois.
2: Jeff Tuch qui est avec nous.
3: Coucou les coins-coins, ça va
1: toi?
3: Bah alors, comme ça, on parle de la 7ème compagnie.
2: Ouais.
3: Vous l'avez retrouvée, mais elle était où? Elle était là, on va chercher partout.
1: Elle est là,
3: et puis là. Bah, où c'est qu'elle est, la 7ème? Pitié, t'es là ou t'es plus là? Où c'est que t'es?
2: Jeff, c'est demain sur TF1. Est-ce que vous allez regarder, Jeff?
3: Oula, non, un catch, il va encore.

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0: fantôme. Mais qu'est-ce qu'un mariage fantôme?
1: Oh ben... putain, ça me parle, ça.
2: Tu peux se marier avec un mort.
0: Bonne pièce.
3: C'est une personne vivante qui peut se marier que...
0: Alors, pour la famille du défunt, c'est pour trouver un conjoint fantôme, lui aussi célibataire et enterré, les deux corps, côte à côte.
4: C'est deux morts.
0: Oui, pour renouer avec la bonne fortune. Charmant et grosse tête, c'est fini pour aujourd'hui. On se retrouve la semaine prochaine.
2: Mariage.
0: Ça ne dérange pas de parler sur moi. On se retrouve la semaine prochaine et sachez ceci, le distributeur de serviettes en papier à côté de la pompe à essence sert à essuyer tes larmes juste après avoir fait le plein. Merci, au revoir, à la prochaine fois.
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0: sûr, mais à la SNCF, monsieur Corentin, on prend des responsabilités. Ah, et donc, décidé d'appliquer des mesures simples, lisibles, au service des voyageurs, des sortes de réduction, de fidélisation.
1: Ah, très bien, on peut avoir des exemples. Ouais.
0: Si vous trouvez votre place du premier coup sans demander à un agent, je pourrais virer ce dernier et donc me faire plus de marge.
2: Ah, ouais.
0: Le voyageur bénéficiera de 10% de réduction sur les Michel et Augustin qui ne seront plus qu'à 34,99€. Le pot vanille. Si le train a moins de 15 minutes de retard, nous considérons que le service est maîtrisé. Vous recevez un bon pour un café. Il est tiède, mais offert avec conviction.
1: Pas mal.
0: D'accord. Ouais, et si vous voyagez avec un saucisson, vous le... Oui, c'est possible.
3: Ah bon?
0: Oui. Vous le partagez avec vos voisins, 5% de réduction immédiate.
1: Ah, très bien, ça.
0: Le train, c'est du partage. Qui dit partage, dit apéritif.
1: Ah, c'est quand même des mesures assez originales là, que vous proposez. Là.
0: Par contre,
1: oui.
0: Vu que les trains sont tous complets pour les 8 week-ends à venir, que les Français préfèrent partir en week-end que travailler,
1: du coup,
0: je vais relancer la Micheline.
1: Oula.
0: Oui, celle qui faisait de la grosse fumée, qui avançait à 12 km.
1: Ça existe encore?
0: Vous voulez voir comment va ma Micheline?
1: Oui.
0: Je vais essayer donc de la démarrer.
1: Allez-y.
0: Voilà. Bon alors, tu vas démarrer, tu vas y aller. Ouais. Allez.
3: Non.
0: Ça va aller. Ça va aller.
1: Non. Ça va être long, hein.
0: Il y aura du retard sur la ligne du train K16 à destination de Calais.
2: Ouais, bah comme d'hab.
4: Chers voyageurs, merci d'avoir écouté le boss Jean Castex parler. Attention à la fermeture automatique des portes. Bon voyage à tous avec Europe 2 et Coé partout sur nos lignes SNCF.
0: Toujours pas.
4: Coé sur Europe 2.

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2: Sur les réseaux hier, vous avez remarqué que quand vous commencez à regarder une archi d'intérieur qui refait des placards, vous aurez des placards toute la soirée.
3: C'est vrai.
2: Non mais c'est vrai. Hein.
3: L'algorithme.
2: Mais l'algorithme, des fois, il est sauvage parce que tu suffit que tu aies regardé deux secondes de plus un placard. Tu te dis, tiens, il est beau ce placard. Et alors que tu t'en fous des placards.
3: Ouais,
4: exactement.
2: Mais t'es parti pour des placards.
4: Moi, je suis en ce moment, c'est beaucoup de vidéos de mecs. Enfin, c'est une IA qui creuse dans un jardin et qui fait une pièce sous le jardin et tout.
2: Ah ouais, moi, non. Moi, je suis placard. Je suis placard.
4: Placard, toi ?
2: Placard Pax de Ikea. Ouais, je sais pas pourquoi ils m'ont mis tout Pax en Ikea. Moi, j'ai passé il y a deux jours, j'avais une soirée salle de bain Pax Ikea, Pax Ikea.
3: Et moi, c'est les bagarres de robots.
2: Bon, alors, par contre, hier soir, il m'a mis que des trucs qui n'ont rien à voir. On va commencer par le rageux du jour. Ce monsieur est dans un parking souterrain, c'est un peu piètre. Sa voiture n'est pas un premier modèle, il voit une belle bagnole, il a fait un truc de foufou.
5: Je suis dans un parking et il y a un gars qui a branché sa Tesla là, juste derrière. Et je suis jaloux parce que moi, je suis en C4 et je l'ai débranché. Il m'a rentré à pied, voilà, moi j'ai une vieille voiture, mais je rentre pas à pied.
2: Allez ! Après, ouais, je suis tombé sur une vidéo de cuisine. Alors, c'est pas Laurent Mariotte, je vous le cache pas. La recette, elle est simple. Alors, écoutez surtout le démarrage. Les autres aliments, c'est... bon, bien, c'est le démarrage qui est...
6: Alors, ce soir, c'est pâte cabrana, courgette, oignon, lardon, voilà, de la bonne crème fraîche et... de la mozzarella.
2: Alors, madame, c'est pas les pâtes carbo aloana, c'est est-ce que vous pourriez la refaire? C'est pâtes carbonara. Merci.
6: Alors, ce soir, c'est pâtes cabrana.
2: Allez, non, c'est bon,
6: pas
2: de carbonara. Grave.

0: 14% des Français affirment avoir la main verte. Mais 60% ne savent pas différencier un plant de tomate d'une mauvaise herbe. Ils passent leur week-end à parler à des salades, à acheter des outils qu'ils n'utiliseront jamais et diront pour la 8e année consécutive.
1: Là, cette année, je vais faire un potager sérieux.
0: Entre les perfectionnistes de la pelouse millimétrée et ceux qui laissent pousser pour faire une forêt à Mimimati, qui sont vraiment ces Français du dimanche devenus experts en carottes. Jardinage, quand la passion pousse, mais pas toujours au bon endroit, c'est ce soir dans 90 enquêtes sur Cesta.
2: Évidemment, mais oui. Le jardinage, c'est aussi des soucis de voisinage.
0: 100 jours dans les guerres de voisinage. Dans un petit quartier tranquille, ça dégénère. Bernard, 78 ans, plante des tomates cerises. Le lendemain, il en manque une, puis deux, puis 10. Pour lui, c'est clair, c'est Roger qui les pique. Roger, 82 ans, qui le dit, goûte, non loin de chez là. Allez, on va la refaire, ça. Allez, sauter une ligne, ça a sauté.
2: Non, alors, vous savez quoi, mais ça arrive au plus grand, parce que je crois que dans votre documentaire... 100 jours dans les guerres de voisinage, c'est dans un petit quartier tranquille que ça dégénère.
0: Eh oui, 100 jours dans les guerres de voisinage, dans un petit quartier tranquille...
2: Ça dégénère.
0: Ça dégénère.
2: Eh oui.
0: Bernard, 78 ans, plante des tomates cerises. Ouais. Le lendemain, il en manque
2: une, puis dix.
0: Pour lui, c'est clair, c'est Roger qui les pique.
3: Bah
0: Roger, 82 ans, dit qu'il goûte. Mais non loin de là, chez Monique, 74 ans, les plants du voisin passent la clôture. Ça rentre chez elle sans dire bonjour. Du coup, elle coupe. Le voisin recoupe. Elle recoupe plus court. Gérard, 80 ans, jaloux des fraises d'à côté, a trouvé la solution. Un petit arrosage, mais pas à l'eau. Depuis, plus une fraise. Colette, 71 ans, compte ses radis tous les matins. Elle en avait 20, elle en a 19.
1: On me vole à la racine.
0: Les sourires sont faux, les regards piquent et les tomates disparaissent. 100 jours dans les guerres de voisinage. Ici, c'est pas le jardin qui pousse, c'est la vengeance. C'est bientôt sur Cesta.
2: Et puis, c'est le dossier du jour. On termine par le portrait de la semaine.
0: Dans le portrait de la semaine, Gérard, 67 ans. Gérard aime le jardin, mais surtout, il aime le jardin tout nu. Oui, Gérard plante.

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2: C'est quoi le clown, ça me disait
0: J'ai un gros nez rouge, deux traits sous les yeux.
2: Ah, bah voilà, bah, bah, bah. Non, mais c'est bon, ça, je me souviens.
0: Un air maïs.
2: Écoutez, on va dire la vérité quand même, là aussi. Hein.
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2: Pareil.
0: Parce que je bois du rouge et je fume de la beuh. 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
3: Il a tué la chanson.
4: Non mais moi je pense que pour les gens qui... 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
5: 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Ah,
4: on l'a tous chanté, bien sûr.

0: zoo de San Diego. C'est un papaloutre qui a volé la vedette. Le papaloutre, lors d'une animation avec des soignères, une maman loutre s'est approchée de la vitre pour présenter son petit loutre aux visiteurs.
1: Ah, oh, c'est trop mignon.
0: Et tous les gens qui regardaient de l'autre côté de la vitre ont fait « Oh !» Le papa alors fait son apparition, mais au lieu